0: Thank you.
1: I have no idea what's next.
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0: 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Dans les thorynques, ça fait... un auditorinque.
1: Je me rappelle.